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Place à votre météo de ce lundi 8 juin. C'est un lundi électrique, puisqu'à Paris, il fait 15 degrés ce matin, 24 cet après-midi. C'est lourd le matin et des orages forts sont attendus en fin d'après-midi. À Lillois, il fait 13 au réveil, 22 au meilleur de la journée. Le ciel se charge rapidement avec des ondées électriques dès le milieu de la journée. Si vous êtes à Lyon, comptez 16 degrés ce matin, 26 cet après-midi, avec une ambiance de serre tropicale, hein, puisque les gros cumulus bourgeonneront et éclatent en soirée. On va faire un tour à Toulouse, comptez 15 au réveil, 26 cet après-midi, avec un fort risque de grêle. Allons du coup à Bruxelles. Vous nous écoutez en DAB+, amis bruxellois. Il fera 24 avec une matinée lourde et étouffante et des orages parfois violents. Soyez prudents. À Genève, vous êtes ici très présents en DAB+, à nous écouter chaque jour. C'est une surchauffe pré-orageuse puisqu'il fera 27 au meilleur de la journée mais que les orages vont éclater en fin d'après-midi. Je vous amène à San Cristobal de las Casas. C'est au Mexique. Comptez 12 degrés ce matin, 22 cet après-midi. J'ai une anecdote pour vous puisque l'église de San Juan possède un sol entièrement tapissé d'aiguilles de pin fraîche et aucune chaise. Et les chamans en fait expliquent qu'ils savent exactement à l'intensité de l'odeur du pin si l'orage va simplement gronder ou s'il va apporter de la grêle destructrice pour les cultures de maïs. C'est leur façon à eux de connaître leur météo. Allez, on va faire un tour en France avec notre ville la plus fuego. C'est en Alsace qu'il faudra être à Strasbourg.

0: Avicii débarque avec Anxiety juste après celle qui va mettre l'ambiance dans 9 jours au Viva Fuego Festival. Avril Delmar, Baya Ibe, le Viva Fuego Festival, c'est complet. 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On a gardé une poignée d'invites pour des exclusifs comme vous. 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
1: Excellent lundi, bon début de semaine, bon début de journée. 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J'ai pour vous Gordo et Reine Zonveld, Loco Loco, juste après Karol J, on s'écoute Punto J sur Radio Fuego.
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2: Excellent début de journée à l'écoute de Radio Fuego. Ravi de vous accompagner en ce début de semaine. C'est lundi et la semaine commence très bien. On est à J-9 du Viva Fuego Festival. 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Le classique Fuego, c'est Rihanna et Drake qui débarquent avec Work. Juste après Shakira et Bélé, on s'écoute Algo Too.
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1: Il est bientôt 6h30 sur Radio Fuego. Et dans le Fuego Comedy Club, Yacine Benkada s'invite. J'ai eu la chance de faire un plateau d'humour avec lui, il est hilarant. Et là, il a quand même une solution plutôt sympa, hein, de recontacter des gens, même si ça fait longtemps qu'on les a pas vus, j'avoue, pour squatter leur piscine. Ah oui, avec la chaleur, avec les beaux jours, bah, autant en profiter, écoutez.
2: Les gens qui ont des piscines et à qui j'ai pas parlé depuis des années, je tenais juste à m'excuser, c'est juste que j'étais un peu occupé là dernièrement. À chaque fois, je voulais vous écrire, hein. Mais soit j'avais des trucs à faire, soit j'avais plus de batterie. Donc moi, ce que je propose, c'est qu'on rattrape le temps perdu. Je viens chez vous, on se pose dans la piscine et on discute. Voilà, on se raconte un peu nos vies, ce qu'on est devenu. Et voilà, franchement, ça me ferait trop plaisir. Donc, n'hésitez pas à m'inviter.
1: L'hypocrisie, on est prêt à tout pour aller piquer une tête quand il fait super chaud. En tout cas, on vous rafraîchit ici avec le meilleur du son latino, dance et urbain. C'est sur Radio Fuego. J'ai David Guetta et Jennifer Lopez, Save Me Tonight. Ça arrive juste après Becky J et Manuel Turizo. Que haces?

place à votre Fuegoscope de ce lundi 8 juin et c'est l'anniversaire aujourd'hui de Kanye West. C'est également l'anniversaire de Bonnie Tyler. Vous savez, elle a chanté avec David Guetta sur ce titre Together. Allez, bon anniversaire à eux et bon anniversaire à vous. On démarre avec vous, amis Bélier. Vous démarrez la semaine avec une énergie débordante et une forte envie d'avancer. Attention toutefois à ne pas vous imposer un rythme trop puissant. Les taureaux, vous avez besoin de stabilité pour bien commencer cette nouvelle semaine. Une question pratique ou financière pourrait trouver une solution. Les Gémeaux, le soleil est toujours dans votre signe et vous donne un bel élan. Vous êtes à l'aise avec les échanges. Cancer, votre intuition est très forte aujourd'hui. Vous ressentez rapidement les ambiances et les intentions des autres. Amis Lion, vous êtes dans une dynamique positive et ambitieuse. Votre confiance attire naturellement l'attention. Les Vierges, vous avez besoin d'ordre et de clarté pour être efficace. Bonne nouvelle, la journée vous permet de remettre certaines choses à leur place. Amis Balance, vous recherchez davantage d'équilibre dans vos relations. Une discussion sincère peut vous aider à tourner une page. Scorpion, votre intuition est bien affûtée. Vous percevez ce que les autres ne voient pas toujours. Sagittaire, vous avez besoin de mouvement, de nouveautés. Une proposition inattendue ou un projet pourrait éveiller votre curiosité. Les Capricornes, vous avancez avec sérieux et détermination, même si les résultats ne sont pas immédiats. Les Verseaux, eh bien votre créativité est stimulée, votre imagination déborde d'idées. Certaines méritent vraiment d'être développées. Et enfin, amis Poissons, vous êtes dans une belle énergie émotionnelle et intuitive. Votre ressenti vous aide à comprendre ce qui est bon pour

0: Vous l'avez reconnu, Bianca Costa et Daniil sur ce titre Passe par chez moi qu'on va écouter d'ici quelques instants. Bianca Costa qui sera présente au Viva Fuego Festival et ça va être quelque chose de dingue, le Viva Fuego Festival. C'est le lancement officiel de Radio Fuego. On est à J-9 à la Fiducia à l'Astéria. C'est complet. On va faire un tirage au sort pour vous offrir les dernières invites. Si vous les voulez, envoyez Viva par SMS au 7-10-71. Viva au 7-10-71. Bianca Costa, elle débarque juste après. Floyd Maynor, Ozuna et Anita, on s'écoute Gata Only sur Fuego.
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3: À l'excellent lundi, à l'écoute de Radio Fuego, vous êtes ici en plein cœur du Fuego News, direction Tokyo, grâce à Giovanni sur Instagram, qui nous parle de ses meilleurs endroits pour observer des cerisiers, faire des superbes photos, des vidéos, des beaux contenus. Et franchement, ça donne envie d'aller faire un tour à Tokyo. Radio Fuego, c'est la radio qui vous fait voyager, écoutez.
4: On commence par le spot le plus connu, Nakameguro. C'est là où tu vas retrouver la fameuse rivière avec des cerisiers tout le long. C'est super joli, tu peux te balader là-bas toute la journée, et le soir c'est encore mieux parce que tout est éclairé, il y a des animations, des stands de nourriture de partout. En deuxième, c'est le parc Inokashira à Kishioji. Là-bas, t'as un lac avec plein de cerisiers autour où énormément de gens viennent pique-niquer la journée. C'est magnifique et un des meilleurs spots que j'ai pu faire à Tokyo. En troisième, mon préféré, c'est le temple Kansuji. Celui-là est hyper tranquille, il n'y a personne là-bas et tu vas retrouver un énorme cerisier en plein milieu de la cour qui est hyper beau. Et le mieux dans tout ça, c'est qu'il y a un Shiba dans le temple qui est là tout le temps et qui est juste adorable. En quatrième, c'est Sumida Park. Là-bas, t'auras une vue sur la Sky Tree avec pareil énormément de cerisiers, des gens qui pique-niquent sur place. C'est un des spots les plus faciles d'accès à Tokyo. Et en dernier, c'est le parc Shidorigafuchi. Lui aussi, il est exceptionnel. Tu peux louer un petit bateau pour te promener sur l'eau. Des cerisiers de partout et le soir c'est juste mal.

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0: 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Il est bientôt 7h sur Radio Fuego et pour le What de Fuego, direction Londres. Si vous pensiez avoir tout vu en matière de patrouille, de police, eh bien les forces de l'ordre de Londres ont testé quelque chose de super improbable, des policiers en ski à roulettes pour poursuivre les pickpockets dans les parcs de la ville. Alors le but, allier la vitesse à l'écologie. Eh bien le résultat, il y a des vidéos magiques qui tournent sur les réseaux où on voit des agents en uniforme sur le goudron avec des bâtons. C'est super efficace en ligne droite, mais alors pour monter les escaliers ou arrêter un suspect en urgence, c'est tout de suite plus compliqué. En tout cas, c'est totalement What the Fuego, moi j'adore cette idée. Le Fuego Shot, trois titres latinos qui s'enchaînent sans interruption sur Radio Fuego pour terminer l'heure. C'est Daddy Yankee, juste après Bad Bunny, on écoute Noé Voyage.
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2: Ah oui, quand je vous dis que c'est un titre exclusif, il n'existe nulle part ailleurs. C'est un duo qu'on a créé ici sur Radio Fuego. Une exclue Radio Fuego, Justin Bieber et Lakoya, puisque Lakoya sera présente au Viva Fuego Festival. On est à J-9. Montez le son, on s'écoute Beauty.

0: Place à votre météo de ce lundi 8 juin. C'est un lundi électrique, puisqu'à Paris, il fait 15 degrés ce matin, 24 cet après-midi. C'est lourd le matin et des orages forts sont attendus en fin d'après-midi. À Lillois, il fait 13 au réveil, 22 au meilleur de la journée. Le ciel se charge rapidement avec des ondées électriques dès le milieu de la journée. Si vous êtes à Lyon, comptez 16 degrés ce matin, 26 cet après-midi, avec une ambiance de serre tropicale, puisque les gros cumulus bourgeonneront et éclatent en soirée. On va faire un tour à Toulouse, comptez 15 au réveil, 26 cet après-midi, avec un fort risque de grêle. Allons du coup à Bruxelles. Vous nous écoutez en DAB+, amis bruxellois. Il fera 24 avec une matinée lourde et étouffante et des orages parfois violents. Soyez prudents. À Genève, vous êtes ici très présents en DAB+, à nous écouter chaque jour. C'est une surchauffe pré-orageuse puisqu'il fera 27 au meilleur de la journée mais que les orages vont éclater en fin d'après-midi. Je vous amène à San Cristobal de las Casas. C'est au Mexique. Comptez 12 degrés ce matin, 22 cet après-midi. J'ai une anecdote pour vous puisque l'église de San Juan possède un sol entièrement tapissé d'aiguilles de pin fraîche et aucune chaise. Et les chamans, en fait, expliquent qu'ils savent exactement à l'intensité de l'odeur du pin si l'orage va simplement gronder ou s'il va apporter de la grêle destructrice pour les cultures de maïs. C'est leur façon à eux de connaître leur météo. Allez, on va faire un tour en France avec notre ville la plus fuego. C'est en Alsace qu'il faudra être à Strasbourg où il fera 30 au meilleur de la journée. Bormin, il arrive d'ici quelques instants avec Boys Don't Cry. Il sera présent au Viva Fuego Festival. On a appris que c'était complet. Ça y est, c'est complet. On a gardé des places à faire gagner en tirage au sort. Le tirage au sort, ce sera le 15, juste avant l'événement, le 15 juin. Si vous voulez tenter de remporter les toutes dernières places, vous envoyez Viva par SMS au 7 10 71. Bormin débarque juste après Pedro Capo. On s'écoute Calma.
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1: Excellent lundi, bon début de semaine, bon début de journée. 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Kims, Luisa Sonza, il y a le remix de La Bubu, ça arrive juste après Rosalía. On s'écoute La Perla sur Fuego.
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1: Excellent début de journée à l'écoute de Radio Fuego. Vous le savez, le Viva Fuego Festival, ça approche, c'est complet, c'est sold out. On a gardé une poignée d'invitations qu'on va vous offrir. Tirage au sort hein, le 15 juin prochain. Ça arrive très très vite. On vous offre les dernières invitations. Si vous souhaitez les remporter, c'est le moment de jouer par SMS. Vous envoyez Viva au 7 10 71. Viva au 7 10 71. Et peut-être que vous allez venir chanter et danser avec Samouraï Jay. Ah mais on est totalement fan. Même ma fille, elle est fan, elle danse dessus matin, midi et soir. Ben oui, à seulement 27 ans, le rappeur napolitain est devenu l'artiste italien le plus écouté sur Spotify grâce à ce tube énorme Obsession qui cumule déjà des dizaines de millions de streams sur les plateformes. Il va venir ici à Lyon, à Décines très exactement, à la Fiducie à l'Astéria pour le Viva Fuego Festival. Et on va faire la fête avec Samouraï Jay. Franchement, rejoignez-nous parce que ça va être un truc de fou. Et vous savez quoi? Comme je suis cool et que je suis déjà dans l'ambiance à fond, Samouraï Jay, il arrive, il est accompagné de Naira et de Vito Salamanca sur ce titre. Montez le son, on s'écoute Obsession sur Radio Fuego.
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1: Il est bientôt 7h30 sur Radio Fuego. Et dans le Fuego Comedy Club, c'est Nas Lebou qui s'invite et qui nous parle de l'innocence des enfants. C'est vrai que quand on est enfant, il y a des choses qu'on ne fait pas et on ne nous les reproche pas. Alors que dès qu'on devient adulte, ça bascule. Écoutez.
2: Vous avez remarqué que les enfants, ils ne se disent pas bonjour. En fait, quand ils se croisent, les enfants entre eux, ils se voient. Ils se disent pas bonjour, ça va. Non, ils jouent direct. Ils viennent et ils jouent direct. Et donc, c'est quand on était petit. Moi, quand j'étais petit, je disais pas bonjour à mes potes. Genre, quand j'avais 6, 7, 8, 9, 10 ans, je les voyais, je courais et on se comprenait, tu vois, t'allais jouer directement. Incroyable enfant, c'est tellement innocent. Sans dire bonjour, t'es gentil.
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1: Celui qui sera là le 17 juin prochain, dans 9 jours, pour le Viva Fuego Festival. C'est complet, c'est sold out. Vous avez rempli la fiduciale Astéria, les amis. Dr Yaro débarque avec Confirmé. On vous a gardé quelques petites invitations et il y aura un tirage au sort. Pour les gagner, vous envoyez Viva par SMS au 7-10-71. Viva au 7-10-71. Dr Yaro, ça va être la folie. Il arrive juste après Maluma. On écoute Corazon sur Fuego.
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0: Place à votre Fuegoscope de ce lundi 8 juin. Et c'est l'anniversaire aujourd'hui de Kanye West. C'est également l'anniversaire de Bonnie Tyler. Vous savez, elle a chanté avec David Guetta sur ce titre Together. Allez, bon anniversaire à eux et bon anniversaire à vous. On démarre avec vous, amis Bélier. Vous démarrez la semaine avec une énergie débordante et une forte envie d'avancer. Attention toutefois à ne pas vous imposer à un rythme trop puissant. Les taureaux, vous avez besoin de stabilité pour bien commencer cette nouvelle semaine. Une question pratique ou financière pourrait trouver une solution. Les Gémeaux, le soleil est toujours dans votre signe et vous donne un bel élan. Vous êtes à l'aise avec les échanges. Cancer, votre intuition est très forte aujourd'hui. Vous ressentez rapidement les ambiances et les intentions des autres. Amis Lion, vous êtes dans une dynamique positive et ambitieuse. Votre confiance attire naturellement l'attention. Les Vierges, vous avez besoin d'ordre et de clarté pour être efficace. Bonne nouvelle, la journée vous permet de remettre certaines choses à leur place. Amis Balance, vous recherchez davantage d'équilibre dans vos relations. Une discussion sincère peut vous aider à tourner une page. Scorpion, votre intuition est bien affûtée. Vous percevez ce que les autres ne voient pas toujours. Sagittaire, vous avez besoin de mouvement, de nouveautés. Une proposition inattendue ou un projet pourrait éveiller votre curiosité. Les Capricornes, vous avancez avec sérieux et détermination, même si les résultats ne sont pas immédiats. Les Verseaux, eh bien votre créativité est stimulée, votre imagination déborde d'idées. Certaines méritent vraiment d'être développées. Et enfin, amis Poissons, vous êtes dans une belle énergie émotionnelle et intuitive. Votre ressenti vous aide à comprendre ce qui est bon pour vous. 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C'est complet, vous l'avez fait, 3000 personnes. 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FDVM, on l'écoutera avec Your Love, juste après Carol G, Latina Forever sur Radio Fuego.
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2: Excellent lundi à l'écoute de Radio Fuego. C'est le moment de retrouver Anissa de Brooklyn Fit, notre experte nutrition, qui nous parle des blocages. Les blocages ne sont pas forcément dans l'assiette et aujourd'hui Anissa nous explique pourquoi. Écoutez.
3: Hello Radio Fuego, j'espère que vous allez bien. En tout cas, je suis ravie de vous retrouver et aujourd'hui je vous explique pourquoi le vrai blocage n'est parfois pas dans l'assiette. Et oui, parlons peu, parlons vrai d'un sujet qu'on aborde rarement, le mindset. Je vois souvent des hommes et des femmes qui savent exactement quoi faire, enfin plus ou moins, mais qui n'arrivent pas à passer à l'action. Pourquoi ? Parce qu'elles sont enfermées dans des croyances du type « je n'y arriverai jamais, j'ai toujours été comme ça, après 50 ans, c'est trop tard, blablabla bla ». Mes trois conseils, observez votre dialogue intérieur, la manière dont vous parlez va énormément impacter votre physiologie. En deuxième, vous allez remplacer les « je dois » par « je choisis », ça va tout changer au niveau mindset. Et enfin, vous allez regarder vos progrès plutôt que la perfection. Votre cerveau influence vos comportements bien plus que vous n'imaginez. Alors, je vous laisse me retrouver sur les réseaux sociaux Brooklyn Fit for Life et Brooklyn Fit Yoga pour avoir tous les conseils qui vont vous permettre de shifter votre mindset. Et je vous retrouve très vite sur Radio Fuego.
2: Merci beaucoup Anissa. On écoute tout de suite Mike Towers avec Lala.
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3: Il est bientôt 8h sur Radio Fuego et dans le What the Fuego, c'est l'hôtel le plus futuriste et quand même un peu le plus flippant du monde. Ça se passe au Japon, à Tokyo, où le personnel d'accueil est entièrement robotisé. Quand vous arrivez au comptoir pour faire votre check-in, vous êtes reçu par un dinosaure androïde. Il est quand même en costume cravate. Hein. Il vous parle avec une voix de synthèse. Alors c'est parfait pour éviter les files d'attente. Par contre, si vous voulez négocier un départ tardif ou vous plaindre de la nourriture, bonne chance hein, pour vous faire comprendre par un T-Rex en métal. Ici, pas de problème de compréhension. Le Fuego Shot, trois titres latinos qui s'en enchaîne sans interruption pour terminer l'heure. C'est uniquement sur Radio Fuego et ça démarre avec Allez, on écoute Capaz.
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Place à votre météo de ce lundi 8 juin. C'est un lundi électrique, puisqu'à Paris, il fait 15 degrés ce matin, 24 cet après-midi. C'est lourd le matin et des orages forts sont attendus en fin d'après-midi. À Lillois, il fait 13 au réveil, 22 au meilleur de la journée. Le ciel se charge rapidement avec des ondées électriques dès le milieu de la journée. Si vous êtes à Lyon, comptez 16 degrés ce matin, 26 cet après-midi, avec une ambiance de serre tropicale, puisque les gros cumulus bourgeonneront et éclatent en soirée. On va faire un tour à Toulouse, comptez 15 au réveil, 26 cet après-midi, avec un fort risque de grêle. Allons du coup à Bruxelles, vous nous écoutez en DAB+, amis bruxellois. Il fera 24 avec une matinée lourde et étouffante et des orages parfois violents, soyez prudents. À Genève, vous êtes ici très présent en DAB+, à nous écouter chaque jour. C'est une surchauffe pré-orageuse, puisqu'il fera 27 au meilleur de la journée, mais que les orages vont éclater en fin d'après-midi. Je vous amène à San Cristobal de las Casas, c'est au Mexique. Comptez 12 degrés ce matin, 22 cet après-midi. J'ai une anecdote pour vous, puisque l'église de San Juan possède un sol entièrement tapissé d'aiguilles de pin fraîche et aucune chaise. Et les chamans, en fait, expliquent qu'ils savent exactement à l'intensité de l'odeur du pin si l'orage va simplement gronder ou s'il va apporter de la grêle destructrice pour les cultures de maïs. C'est leur façon à eux de connaître leur météo. Allez, on va faire un tour en France avec notre ville la plus fuego. C'est en Alsace qu'il faudra être à Strasbourg où il fera 30 au meilleur.

0: J'ai Drake pour vous. On va écouter One Dance d'ici quelques minutes, juste après celui qui va mettre le feu au Viva Fuego Festival, Willy William et George Gonzalez. On va s'écouter Maria Undos Tres. 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
1: Excellent lundi. Bon début de semaine, bon début de journée. Vous êtes sur Radio Fuego, ravi de vous accompagner. 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Le Hola Noventa Fuego, oulala, Too Unlimited débarque avec No Limit. Vous allez mettre le son à fond, je le sais, je vous vois d'ici. Ce sera juste après Romeo Santos et Prince Royce. On s'écoute Dardos sur Fuego. Bienvenue.
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1: Excellent début de journée à l'écoute de Radio Fuego. Ravi de vous accompagner en ce début de semaine. C'est lundi et la semaine commence très bien. 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The Black Eyed Peas débarque en featuring avec Ozuna et J. Ray Soul. On va s'écouter Mamacita juste après. Pedro Sampaio, MC Menoka et Mélodie, c'est Jetski sur Fuego.
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3: Il est bientôt 8h30 sur Radio Fuego. Et dans le Fuego Comedy Club, Yacine Benkada s'invite. J'ai eu la chance de faire un plateau d'humour avec lui. Il est hilarant. Et là, il a quand même une solution plutôt sympa, hein, de recontacter des gens, même si ça fait longtemps qu'on les a pas vus, j'avoue, pour squatter leur piscine. Ah oui, avec la chaleur, avec les beaux jours, bah, autant en profiter, écoutez.
4: Les gens qui ont des piscines et à qui j'ai pas parlé depuis des années, je tenais juste à m'excuser. C'est juste que j'étais un peu occupé là dernièrement. À chaque fois, je voulais vous écrire, hein. Mais soit j'avais des trucs à faire, soit j'avais plus de batterie. Donc moi, ce que je propose, c'est qu'on rattrape le temps perdu. Je viens chez vous, on se pose dans la piscine et on discute. Voilà, on se raconte un peu nos vies, ce qu'on est devenu. Et voilà, franchement, ça me ferait trop plaisir. Donc, n'hésitez pas à m'inviter.
3: L'hypocrisie, on est prêt à tout pour aller piquer une tête quand il fait super chaud. En tout cas, on vous rafraîchit ici avec le meilleur du son latino, dance et urbain, c'est sur Radio Fuego. Je vous prépare Cher avec le remix de Believe, juste après Serena Brancale. On s'écoute Al mio pese.

place à votre Fuegoscope de ce lundi 8 juin et c'est l'anniversaire aujourd'hui de Kanye West. C'est également l'anniversaire de Bonnie Tyler. Vous savez, elle a chanté avec David Guetta sur ce titre Together. Allez, bon anniversaire à eux et bon anniversaire à vous. On démarre avec vous, amis Bélier. Vous démarrez la semaine avec une énergie débordante et une forte envie d'avancer. Attention toutefois à ne pas vous imposer à un rythme trop puissant. Les taureaux, vous avez besoin de stabilité pour bien commencer cette nouvelle semaine. Une question pratique ou financière pourrait trouver une solution. Les Gémeaux, le soleil est toujours dans votre signe et vous donne un bel élan. Vous êtes à l'aise avec les échanges. Cancer, votre intuition est très forte aujourd'hui. Vous ressentez rapidement les ambiances et les intentions des autres. Amis Lion, vous êtes dans une dynamique positive et ambitieuse. Votre confiance attire naturellement l'attention. Les Vierges, vous avez besoin d'ordre et de clarté pour être efficace. Bonne nouvelle, la journée vous permet de remettre certaines choses à leur place. Amis Balance, vous recherchez davantage d'équilibre dans vos relations. Une discussion sincère peut vous aider à tourner une page. Scorpion, votre intuition est bien affûtée. Vous percevez ce que les autres ne voient pas toujours. Sagittaire, vous avez besoin de mouvement, de nouveautés. Une proposition inattendue ou un projet pourrait éveiller votre curiosité. Les Capricornes, vous avancez avec sérieux et détermination, même si les résultats ne sont pas immédiats. Les Verseaux, eh bien votre créativité est stimulée, votre imagination déborde d'idées. Certaines méritent vraiment d'être développées. Et enfin, amis Poissons, vous êtes dans une belle énergie émotionnelle et intuitive. Votre ressenti vous aide à comprendre ce qui est bon pour vous. J'ai Théodora pour vous qui débarque dans un instant. On va écouter Pay, juste après Luis Fonsi et Fade, c'est Cambiare sur Fuego, le meilleur du son latino.

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1: À l'excellent lundi, à l'écoute de Radio Fuego, vous êtes ici en plein cœur du Fuego News, direction Tokyo, grâce à Giovanni sur Instagram, qui nous parle de ses meilleurs endroits pour observer les cerisiers, faire des superbes photos, des vidéos, des beaux contenus. Et franchement, ça donne envie d'aller faire un tour à Tokyo. Radio Fuego, c'est la radio qui vous fait voyager, écoutez.
2: On commence par le spot le plus connu, Nakameguro. C'est là où tu vas retrouver la fameuse rivière avec des cerisiers tout le long. C'est super joli, tu peux te balader là-bas toute la journée et le soir c'est encore mieux parce que tout est éclairé. Il y a des animations, des stands de nourriture de partout. En deuxième, c'est le parc Inokashira à Kishioji. Là-bas, t'as un lac avec plein de cerisiers autour où énormément de gens viennent pique-niquer la journée. C'est magnifique et un des meilleurs spots que j'ai pu faire à Tokyo. En troisième, mon préféré, c'est le temple Kansuji. Celui-là est hyper tranquille, il n'y a personne là-bas et tu vas retrouver un énorme cerisier en plein milieu de la cour qui est hyper beau. Et le mieux dans tout ça, c'est qu'il y a un Shiba dans le temple qui est là tout le temps et qui est juste adorable. En quatrième, c'est Sumida Park. Là-bas, t'auras une vue sur la Skytree avec pareil énormément de cerisiers, des gens qui pique-niquent sur place. C'est un des spots les plus faciles d'accès à Tokyo. Et en dernier, c'est le parc Shidorigafuchi. Lui aussi, il est exceptionnel. Tu peux louer un petit bateau pour te promener sur l'eau. T'as des cerisiers de partout et le soir, c'est juste magnifique avec tous les cerisiers qui sont illuminés de différentes couleurs.
1: Je sais pas vous, mais ça me donne clairement envie. Allez, côté musique, là aussi, vous allez kiffer. J'ai le duo Madonna et Sabrina Carpenter. Bring Your Love, juste après Daddy Yankee. Montez le son, levez-vous et dansez. C'est Limbo sur Radio Fuego.
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1: Il est bientôt 9h sur Radio Fuego. Je vous emmène en Andalousie pour le Wat de Fuego. Il y a un village traditionnel qui a totalement changé de look pour un coup marketing. Toutes les maisons, l'église et même les pierres de la commune ont été peintes en bleu vif alors que tout était blanc avant cette histoire. C'est pour la sortie au cinéma du film Les Schtroumpfs. Les habitants, ils devaient tout repeindre en blanc après le tournage. Mais ils ont trouvé ça tellement cool qu'ils ont voté pour rester en bleu. Moi j'adore. On est au pays des Schtroumpfs. Là, on est carrément dans le village, à deux doigts de croiser le grand Schtroumpf et la Schtroumpfette. Ouvrez grand l'œil si vous allez faire un tour en Andalousie. Côté musique, c'est le Fuego Shot. Trois titres latinos qui s'enchaînent pour terminer l'heure. C'est uniquement sur Radio Fuego. Ça commence avec Shakira et Bélé. On s'écoute Algo Tout.
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2: Eh oui, je vous le disais, c'est une exclue Radio Fuego, édition Radio Fuego pour ce titre, puisque La Coya sera présente au Viva Fuego Festival. C'est dans 9 jours, soyez au rendez-vous. On s'écoute Justin Bieber et La Coya, Beauty and the Beat sur Fuego.

0: Place à votre météo de ce lundi 8 juin. C'est un lundi électrique, puisqu'à Paris, il fait 15 degrés ce matin, 24 cet après-midi. C'est lourd le matin et des orages forts sont attendus en fin d'après-midi. À Lillois, il fait 13 au réveil, 22 au meilleur de la journée. Le ciel se charge rapidement avec des ondées électriques dès le milieu de la journée. Si vous êtes à Lyon, comptez 16 degrés ce matin, 26 cet après-midi, avec une ambiance de serre tropicale, puisque les gros cumulus bourgeonneront et éclatent en soirée. On va faire un tour à Toulouse, comptez 15 au réveil, 26 cet après-midi, avec un fort risque de grêle. Allons du coup à Bruxelles. Vous nous écoutez en DAB+, amis bruxellois. Il fera 24 avec une matinée lourde et étouffante et des orages parfois violents. Soyez prudents. À Genève, vous êtes ici très présents en DAB+, à nous écouter chaque jour. C'est une surchauffe pré-orageuse puisqu'il fera 27 au meilleur de la journée mais que les orages vont éclater en fin d'après-midi. Je vous amène à San Cristobal de las Casas. C'est au Mexique. Comptez 12 degrés ce matin, 22 cet après-midi. J'ai une anecdote pour vous puisque l'église de San Juan possède un sol entièrement tapissé d'aiguilles de pin fraîche et aucune chaise. Et les chamans en fait expliquent qu'ils savent exactement à l'intensité de l'odeur du pin si l'orage va simplement gronder ou s'il va apporter de la grêle destructrice pour les cultures de maïs. C'est leur façon à eux de connaître leur météo. Allez, on va faire un tour en France avec notre ville la plus fuego. C'est en Alsace qu'il faudra être à Strasbourg où il fera 30 au meilleur de la journée. Offenbach, montez le son, on s'écoute Four to the Floor. Juste après Mao et Ricky, le meilleur du son latino, Mimala. C'est tout de suite sur Radio Fuego.
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1: Excellent lundi, bon début de semaine, bon début de journée. Vous êtes sur Radio Fuego, ravi de vous accompagner. 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Joey doit filer, 4 campé, c'est la suite du programme juste après Bad Bunny sur Radio Fuego.
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1: Excellent début de journée à l'écoute de Radio Fuego. 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Et on va faire la fête avec Samouraï Jay. Franchement, rejoignez-nous parce que ça va être un truc de fou. Rosé et Bruno Mars débarquent avec I Just Might, le remix, juste après. Ran Castro, Capo et Gangsta, on écoute la villa.
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1: Il est bientôt 7h30 sur Radio Fuego. Et dans le Fuego Comedy Club, c'est Nas Lebou qui s'invite et qui nous parle de l'innocence des enfants. C'est vrai que quand on est enfant, il y a des choses qu'on ne fait pas et on ne nous les reproche pas. Alors que dès qu'on devient adulte, ça bascule. Écoutez.
2: Vous avez remarqué que les enfants, ils se disent pas bonjour. En fait, quand ils se croisent, les enfants entre eux, ils se voient. Ils disent pas hey, bonjour, ça va. Non, ils jouent direct. Ils viennent et ils jouent direct. Et donc, c'est quand on était petit. Moi, quand j'étais petit, je disais pas bonjour à mes potes. Genre, quand j'avais 6, 7, 8, 9, 10 ans, je les voyais, je courais et on se comprenait, tu vois, t'allais jouer directement. Incroyable l'enfance, tellement innocent. Sans dire bonjour, t'es gentil.
1: Je vous cale Post Malone, c'est le classique Fuego. On va écouter Sunflower juste après Ozuna. Le meilleur du son latino, c'est Una Aventura sur Radio Fuego.
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à votre Fuegoscope de ce lundi 8 juin. Et c'est l'anniversaire aujourd'hui de Kanye West. C'est également l'anniversaire de Bonnie Tyler. Vous savez, elle a chanté avec David Guetta sur ce titre Together. Allez, bon anniversaire à eux et bon anniversaire à vous. On démarre avec vous, ami Billy.

une question pratique ou financière pourrait trouver une solution. Les Gémeaux, le soleil est toujours dans votre signe et vous donne un bel élan. Vous êtes à l'aise avec les échanges. Cancer, votre intuition est très forte aujourd'hui. Vous ressentez rapidement les ambiances et les intentions des autres. Ami Lion, vous êtes dans une dynamique positive et ambitieuse. Votre confiance attire naturellement l'attention. Les Vierges, vous avez besoin d'ordre et de clarté pour être efficace. Bonne nouvelle, la journée vous permet de remettre certaines choses à leur place. Ami Balance, vous recherchez davantage d'équilibre dans vos relations. Une discussion sincère peut vous aider à tourner une page. Scorpion, votre intuition est bien affûtée. Vous percevez ce que les autres ne voient pas toujours. Sagittaire, vous avez besoin de mouvement, de nouveautés. Une proposition inattendue ou un projet pourrait éveiller votre curiosité. Les Capricornes, vous avancez avec sérieux et détermination, même si les résultats ne sont pas immédiats. Les Verseaux, eh bien votre créativité est stimulée, votre imagination déborde d'idées. Certaines méritent vraiment d'être développées. Et enfin, ami Poisson, vous êtes dans une belle énergie émotionnelle et intuitive. Votre ressenti vous aide à comprendre ce qui est bon pour vous. David Guetta et Jennifer Lopez, c'est

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1: Excellent lundi à l'écoute de Radio Fuego. C'est le moment de retrouver Anissa de Brooklyn Fit, notre experte nutrition, qui nous parle des blocages. Les blocages ne sont pas forcément dans l'assiette et aujourd'hui Anissa nous explique pourquoi. Écoutez.
2: Hello Radio Fuego, j'espère que vous allez bien. En tout cas, je suis ravie de vous retrouver et aujourd'hui je vous explique pourquoi le vrai blocage n'est parfois pas dans l'assiette. Et oui, parlons peu, parlons vrai d'un sujet qu'on aborde rarement, le mindset. Je vois souvent des hommes et des femmes qui savent exactement quoi faire, enfin plus ou moins, mais qui n'arrivent pas à passer à l'action. Pourquoi ? Parce qu'elles sont enfermées dans des croyances du type « je n'y arriverai jamais, j'ai toujours été comme ça, après 50 ans, c'est trop tard, blablabla bla ». Mes trois conseils, observez votre dialogue intérieur, la manière dont vous parlez va énormément impacter votre physiologie. En deuxième, vous allez remplacer les « je dois » par « je choisis », ça va tout changer au niveau mindset. Et enfin, vous allez regarder vos progrès plutôt que la perfection. Votre cerveau influence vos comportements bien plus que vous n'imaginez. Alors, je vous laisse me retrouver sur les réseaux sociaux Brooklyn Fit for Life et Brooklyn Fit Yoga pour avoir tous les conseils qui vont vous permettre de shifter votre mindset. Et je vous retrouve très vite sur Radio Fuego.
1: Merci beaucoup, Anissa. Je vous cale tout de suite Nika avec One Track Mind. Montez le son, vous êtes sur Radio Fuego.
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0: bientôt 10h sur Radio Frigo. Dans le Watt de Frigo, c'est la consécration ultime pour un simple brin d'herbe. Et oui, il y a une plante qui pousse dans le désert de Namibie qui a sa propre biographie officielle sur Wikipédia. Sa particularité, elle ne possède que deux uniques feuilles qui poussent en continu pendant toute sa vie et elle peut vivre jusqu'à 2000 ans. C'est le record absolu de la botanique. Imaginez passer 2 millénaires au soleil sans jamais changer de look ni changer de branche. Mais franchement, moi je trouve ça totalement cool. C'est la plante la plus zen de l'histoire et ça, c'est totalement Watt de Frigo. J'ai le Frigo Shot pour terminer leur ensemble. Trois titres latinos qui s'enchaînent sans interruption. Mamadou Cha, Escoti de Ca, Vitamina de la Mort arrive juste après Quevedo. On s'écoute Niboracho.
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1: 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Bianca Costa arrive dans le Fuego Shot et dans Puro Fuego avec Shakira et Bailey chez Voici Algo Tool sur la première radio latino Dance Urban.
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1: 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Je vous souhaite bonne chance et on est à J-9 de Viva Fuego Festival.
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0: 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On écoute Bormin avec La Coya et Justin Bieber, remix exclusif Radio Fuego maintenant. 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

0: 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Latino Dance Urbain et Fred de Palma.
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1: Salut à tous les étudiants. Vous nous écoutez en ce moment du côté de la France avec les épreuves de CAP pour vous. Aujourd'hui, ça a démarré. Ce sera également les épreuves écrites générales demain. Dites-moi comment ça s'est passé pour vous. Dites-moi tout sur le WhatsApp 07 66 22 66 54. 07 66 22 66 54. Je continue à enchaîner Puro Fuego. Dites Latino Dance, sûrement enchaîné dans toute la France. C'est Belgique avec Aaron Boy, avec Tête Macré ou encore Gims, le pote de Dr Yaro qui sera avec nous dans 9 jours. C'est le fille du Sébastaria.
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2: 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Gims, Ilia et Luisa Sonza sur Radio Fuego.

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1: C'est ça, Radio Fuego, avec tous les numéros en latino. Dale sur Malem, plus beau concert. Allez, on rejoint les 14h avec le Fuego Shot, un classique, un hit et une nouveauté 100% latino. Manuel Turizo, Daddy Yankee, vous l'entendez derrière moi. Révélez chez nous, Cuevelo, ni borracho. Et on est à J-9 de la plus grosse teuf d'Europe.
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0: Les 11...

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1: 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Dr Yaro, disque de platine est confirmé à Réagis après son pote. Voici Joe Black et Melrose Place maintenant. 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
1: 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Peut-être 300 de The Weeknd avant 16h. La suite avec Avril Delmar qui sera avec nous sur la scène de Viva Fuego Festival dans 9 jours. Juste avant, voici Fanny Mandrea.
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0: épreuve écrite aujourd'hui et demain. Allez, bon courage et force à vous tous. Bientôt, allez, les grandes vacances. Et puis bientôt, ce qui sonne les vacances d'été, c'est le Viva Fuego Festival, événement complet. C'est dans 9 jours. On va vous en parler encore à partir de 16h. C'est Buena Onda et vos programmes en région. La suite avec le Fuego Shot, avec Romeo Santos et Prince Royce. Voici Dardos.
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1: Avec du lourd là, Gims et Théodora ensemble, c'était Spa. Bah du lourd côté écoute, côté vente, c'est de la pure folie. Et je me dis que voilà, pour toutes celles et ceux qui nous écoutent là dans le sud de la France grâce au DAB+, c'est assez incroyable ce qui va se passer cet été, notamment sur Fréjus, hein, la Côte d'Azur, la base nature, des milliers de personnes qui seront réunies sur 3 jours. Et ils ont pas fait semblant à Fréjus, ils ont pris les 3 meilleures ventes. C'est-à-dire qu'il y aura un soir Jul, il y aura un soir Gims et il y aura un soir Théodora. Ça va être de la pure folie là-haut. Hein. Donc pour toutes celles et ceux qui descendent cet été sur la Côte d'Azur, vous avez l'info de ces 3 concerts incroyables. Radio Fuego, 300 latinos. À la suite, c'est le Fuego Shot. Il y aura Daddy Yankee, Bad Bunny et J Balvin. Tout ça avant 17h. C'est Radio Fuego de Social Music.
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1: Qui clôture du titre à la suite sans coupure pub sur Radio Fuego. Puro Fuego qui revient très très vite, c'est promis. Hein. Bon, on va envoyer plein de monde positif au bleu. Hein, notamment, il y a l'équipe de France qui joue ce soir en match amical de football face cette fois-ci à l'Irlande du Nord. Bon, on espère la victoire parce que là, contre. on va pas revenir sur la défaite de jeudi des Bleus, mais voilà, après, c'est des matchs amicaux, ça permet de se préparer. Hein. Et après, donc, début de la Coupe du Monde de football dès le 11 juin prochain qu'on va suivre évidemment. Et surtout, nous, les concerts, les artistes qui vont chanter pendant la Coupe du Monde. Vous avez vu un peu, on vous a repartagé la vidéo de l'avion des Brésiliens qui a carrément été baigné et tout, l'avion. C'était des images magiques pour les Brésiliens. Radio Fuego, 3 sons latino à la suite avant 18h et ça va commencer avec Emilia. Bonne fin de journée avec Radio Fuego.
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0: Colas. Au cœur des 10 titres à la suite, là, sur Radio Fuego, je vous ai calé deux artistes qui seront avec nous. Il y aura Docteur Yaro, confirmé, qui sera là le 17 juin pour le Viva Fuego Festival. Lyon dessine sa fiducie à l'Astéria. Et là, on va écouter un cadeau. La Coya sera avec nous. Elle nous a offert pour Radio Fuego. C'est une exclusivité. Hein. Ce sont sa version avec Justin Bieber de Beauty and the Beat. Évidemment qu'elle vous l'interprétera pour le Viva Fuego Festival le 17 juin. Et si vous avez envie d'être là, même si c'est sold out, vous pouvez encore tenter. Hein, à ce numéro.
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2: 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Et Dr Yaro qu'on vient d'écouter sera avec nous d'ailleurs. La suite, Romeo Santos, Prince Royce.
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Je voudrais remercier toutes celles et ceux qui seront là, tous les partenaires qui nous ont fait des vidéos très sympas que vous pourrez trouver sur le compte Instagram radio.fuego-8off.

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1: Au cœur de 10 titres à la suite, la sans coupure pub sur Radio Fuego, Puro Fuego, du son latino, de la dance, de l'urban, ça continue. Je vois notamment Tiny qui arrive, Pink Pantherace également pour la suite. Et je voudrais revenir sur la victoire parisienne à la Ligue des Champions. Oui, c'était il y a quelques jours maintenant. Mais ce qu'il y a d'hallucinant, on parle beaucoup des secours, des forces de l'ordre, mais on parle un peu moins du service des eaux de la ville de Paris. Ils ont donné les statistiques, c'est un truc de ouf parce que personne n'a forcément été aux toilettes pendant la finale. Mais par contre, à la mi-temps et à la fin, je peux vous dire qu'ils étaient en état d'alerte. Il y a eu une consommation incroyable de chasse d'eau. Et voilà, on les oublie pas, toutes celles et ceux qui bossent au service des eaux de la ville de Paris et qui écoutent Radio Fuego, j'en suis sûr. La suite pour vous, c'est Pink Panther Race, Radio Fuego de Social Music.

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1: Restez là pour O Fuego. Continue 10 titres latino dance urban à la suite avec Gordo, Manuel Turizo et Mavo et Davido maintenant sur Radio Fuego.

0: 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Hein.
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0: 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Et oui, les Belges qui nous écoutent actuellement, n'hésitez pas dès maintenant à me faire un petit message vocal sur le WhatsApp de la radio 07 66 22 66 54 ou l'Insta radio.fuego-du-bas-off. Vous avez toutes les infos. Vous nous faites un petit message là, un petit message vocal en train de vous ambiancer sur les sons Fuego. Restez là, le Fuego Shot arrive, c'est notre signature. Trois titres latinos enchaînés chaque fin d'heure avec BL, Stay Home Mass et Ryan Castro sur Fuego.
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0: C'est bon ça, Gims pour terminer pour Au Fuego, DJ Latino Dance Urban à la suite. 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
0: 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Là je suis chaud comme la braise. 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
0: Restez là avant de retrouver le top 40 remix jusqu'à minuit. C'est le Fuego Shot sur Radio Fuego.
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